0: 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À l'intérieur,
1: ça fait combien de temps que ça dure?
0: Depuis décembre 2011.

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Nous voulons l'indépendance, pas parce que nous soyons des racistes, non, parce que nous sommes des Africains, des hommes africains, un peuple africain qui réalise aujourd'hui son droit à être indépendant, souverain, tout en ayant des rapports avec les autres peuples. Nous voulons l'indépendance pour faire chez nous tout ce que les autres ont fait chez eux et pour créer une vie où nous ne serons plus exploités par des étrangers, mais aussi nous ne serons pas exploités par des Africains eux-mêmes. Parce que nous ne faisons pas une liaison entre la couleur de la peau.